0: 京时间，山茶红色，17点整。
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